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0: Il est 6h en temps universel. 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
0: Le journal international. Bonjour Candice Mazotomazic.
2: Bonjour Clotilde, bonjour à toutes et à tous.
0: La Cisjordanie occupée à la une des maisons de famille palestiniennes encerclées par des colons israéliens.
2: Deux familles terrées chez elles face à des colons violents dans le nord du territoire. L'armée israélienne s'est contentée de condamner cette attaque avant de se retirer puis de revenir ce matin. Nous ferons le point avec notre correspondante dès le début de ce journal. L'actualité au Moyen-Orient, c'est aussi la visite du chef de la diplomatie turque en Égypte aujourd'hui. Un déplacement, une semaine après le pacte de défense scellé entre Ankara, Riyad et Islamabad, accord que la Turquie cherche à élargir au Caire. Au sommaire également la Colombie, où l'on peine à acheminer l'aide humanitaire pour les sinistrés du séisme. Le Soudan face à une nouvelle avancée des paramilitaires. Et puis, combien coûtent les canicules en France? Quelques éléments de réponse à la fin de cette édition.
0: Les violences des colons israéliens se poursuivent, donc en Cisjordanie occupée, nouvelle illustration, à Kousra, où des familles palestiniennes sont retranchées chez elles.
2: Oui, faute de pouvoir sortir, empêchées par des colons israéliens qui encerclent leur maison, assiégée depuis 4 jours maintenant. Ça se passe à Kousra, près de Naplouse, dans le nord du territoire. L'armée israélienne a fini par se rendre sur place. Elle a démantelé l'avant-poste illégal qui avait été installé, mais aucun colon n'a été délogé. Frédéric Misselin, vous êtes la correspondante de RFI à Jérusalem. Des affrontements ont éclaté hier et de nouvelles tentatives d'évacuation semblent en cours.
3: Oui, sur une colline isolée du village de Kousra, deux familles palestiniennes sont terrées chez elles, terrorisées. Jour et nuit, une dizaine de colons lancent des pierres, bloquent l'accès à leur maison. Impossible d'entrer ou de sortir depuis 4 jours, racontait hier soir Aïcha Abourida, une des habitantes.
4: Nous sommes assiégés par les colons, mais nous tenons bon. Avec l'aide de Dieu, nous ne quitterons pas notre maison, quoi qu'il arrive, malgré les coupures d'eau et d'électricité, et malgré leurs attaques répétées qui visent à nous déplacer.
3: L'attitude de l'armée israélienne pose question. Aujourd'hui, sous la pression médiatique, un haut gradé s'est déplacé hier à Kousra. Il a discuté avec les familles. La situation a été qualifiée d'inacceptable. La tente des colons installée devant les maisons palestiniennes a été démantelée, mais les colons, eux, n'ont pas été délogés.
2: Et Frédéric, l'armée s'était retirée hier avant de revenir ce matin?
3: Oui, hier, en laissant les deux familles palestiniennes seules face à la violence, ce matin, les soldats seraient de retour à Kousra. Selon le Times of Israel, ils semblent essayer une nouvelle fois d'évacuer les colons, de mettre fin au siège. Et pour Yuli Novak, le directeur de l'ONG israélienne de défense des droits humains, B'Tselem, eh bien, le problème est beaucoup plus large.
5: Ce qui se passe à Kousra n'est pas un incident isolé. Des milices de colons appuyées par l'armée israélienne étendent leurs attaques aux villages et villes palestiniennes, s'emparent des terres, attaquent les maisons et chassent les familles. Le nettoyage ethnique par Israël en Cisjordanie s'accélère et s'étend à la vue de tous.
3: Sur les vidéos prises ces 2 derniers jours par les familles assiégées, on voit clairement certains soldats sympathiser avec les colons. L'armée affirme qu'elle assigne un bataillon supplémentaire en Cisjordanie occupée pour rétablir l'ordre.
2: Les réactions ce matin de l'ambassadeur américain en Israël dans un post sur ses réseaux sociaux. Mike Huckabee a fermement condamné ce qui se passe en ce moment à Kousra. Il assure que Washington a été très impliqué dans les efforts pour mettre fin au siège en cours et pour éliminer, je cite,

0: les terroristes israéliens qui font cela. C'était les précisions à Jérusalem de Frédéric Misselin. Faire taire les dissidents, intimider des communautés et punir des personnes exerçant leurs droits fondamentaux. Dans un communiqué commun publié hier soir, l'Union européenne et une trentaine de pays, dont le Royaume-Uni et le Canada, dénoncent les exécutions judiciaires de manifestants qui se multiplient ces derniers mois en Iran. La semaine dernière, déjà, l'ONU avait exprimé son inquiétude face à cette hausse de mise à mort. 56 personnes ont été tuées depuis les premières pendaisons liées aux manifestations du début de l'année.
1: Moins d'une semaine après avoir signé un pacte défensif avec l'Arabie Saoudite et le Pakistan à la Mecque, la Turquie courtise désormais l'Égypte.
0: Un accord défensif semblable à l'OTAN. Il stipule notamment que l'attaque de l'un des pays membres sera traitée comme une attaque contre tous les pays signataires. Alors ces derniers jours, Ankara n'a pas manqué d'exprimer sa volonté de voir le Caire rejoindre ce pacte. C'est dans ce contexte donc que le chef de la diplomatie turque à Khan Fidan effectue une visite en Égypte à partir d'aujourd'hui. Céline Pierre-Magnani, vous êtes la correspondante de RFI dans la capitale turque. Pourquoi la Turquie souhaite rallier l'Égypte à cet accord de défense ?
2: Alors, comme d'autres dirigeants de puissance moyenne, le président Recep Tayyip Erdogan fustige depuis des années l'ordre mondial hérité de 1945. Alors, cet accord signé avec l'Arabie Saoudite et le Pakistan est un acte très concret, une alliance sunnite qui lui permet de s'émanciper des États-Unis, son principal partenaire militaire au sein de l'OTAN. Pour le président turc, les questions régionales doivent, je cite, être résolues par les acteurs régionaux. L'alliance est donc destinée à s'élargir pour cumuler les forces de la région. L'Égypte, qui était l'un des pays pressentis pour rejoindre le pacte, aurait préféré rester en retrait. Le pays développe sa propre stratégie dans un contexte de recomposition des équilibres régionaux. Et le Caire souhaite en effet temporiser pour préserver ses relations avec Israël, mais aussi avec les Émirats Arabes Unis, avec lesquels elle a passé un traité de défense. Mais Ankara, locomotive du projet, n'a pas dit son dernier mot. Le ministre des Affaires étrangères turc ne manquera pas d'aborder le sujet lors de sa visite en Égypte, mais devra aussi convaincre l'Arabie Saoudite, très frileuse à cette perspective.
0: Céline Pierre-Magnani en direct de Ankara.
1: Dans l'actualité également, Candice, au moins 265 morts, près de 3500 blessés, 500 disparus dans le séisme qui a frappé lundi la Colombie.
0: C'est le nouveau bilan transmis il y a quelques heures par le président Abelardo de la Esprilla, le chef d'État fraîchement élu qui a décrété l'état d'urgence économique. Une mesure l'autorisant notamment à lever des impôts et modifier le budget sans passer par le Parlement. Sur place, les secouristes sont toujours à pied d'œuvre pour tenter de retrouver d'éventuels survivants, notamment dans le département du Choco, un territoire pauvre, particulièrement affecté par le tremblement de terre, où il devient de plus en plus difficile d'acheminer de l'aide humanitaire. Justine Fontaine a pu joindre la représentante de l'UNICEF en Colombie. Elle a un bureau dans la région et vient d'envoyer du personnel en renfort.
3: Rien qu'à Quibdo, la capitale du Choco, les dégâts sont considérables. L'UNICEF elle-même s'est retrouvée sans bureau et sans logement pour son personnel sur place, témoigne sa représentante en Colombie, Tania Chapuisa.
4: L'évaluation disait qu'on ne devrait pas retourner dans ce bâtiment pour le moment. Même le grand hôtel de Quibdo a été endommagé et a dû fermer.
3: L'agence de l'ONU pour l'éducation et l'enfance a envoyé des renforts dans la région, arrivés ce mercredi, pour distribuer bientôt des kits d'hygiène ou encore des systèmes de purification d'eau dans certains villages. Mais il faudra encore un peu de temps pour évaluer précisément les besoins et surtout pour acheminer l'aide.
4: Le Choco est inaccessible, sauf dans beaucoup d'endroits par rivière. Mais les rivières aussi sont compliquées parce qu'il y a beaucoup de groupes armés présents dans le Choco. Alors, il y a des complications logistiques vis-à-vis comment arriver dans les petits villages, pas simplement dans la capitale de Quito.
3: Dans la région, les cours ont été suspendus et au moins une trentaine de bâtiments scolaires ont été endommagés. L'UNICEF appelle à ce que les élèves puissent revenir le plus vite possible en classe pour éviter que les jeunes soient recrutés par les narcotrafiquants et d'autres groupes armés.
0: Les explications signées Justine Fontaine.
1: Au Soudan, les paramilitaires revendiquent le contrôle d'une nouvelle localité à la frontière avec l'Éthiopie.
0: Et c'est depuis le territoire éthiopien que les forces de soutien rapide ont lancé hier l'assaut vers la ville de Gessan, localité située dans l'état du Nil Bleu au sud-est du Soudan, dont ils assurent avoir pris le contrôle après avoir essuyé plusieurs revers ces derniers mois dans d'autres régions du pays comme au Kordofan ou au Darfour. Les FCR cherchent à reprendre l'initiative dans le conflit qui les oppose à l'armée. Les troupes gouvernementales dénoncent de leur côté l'implication d'Addis Abeba et ce n'est pas la première fois, Oudra Ibrahim.
5: Selon de preuves concordantes, les FSR et les forces de Abdelaziz Al-Halo, dirigées par Joseph Toka, s'entraînent dans un camp à Beni Shengoul en Éthiopie. Ce camp leur sert de base de repli pour réorganiser leurs forces. L'Éthiopie achemine également, comme la Libye et le Tchad, l'aide militaire émiratie aux paramilitaires soudanais à travers l'aéroport d'Assosa. Mais Addis Abeba nie toujours son implication. Les FSR affirment avoir pris totalement Geysan et leurs combattants ont pris des photos et des vidéos devant le centre médical situé au cœur de la ville. Ils montrent également des dépôts d'armes appartenant à l'armée et qui sont désormais en leur possession. L'armée indique cependant que les combats continuent et que la base militaire occupée par la division 13 infanterie est toujours en sa possession. L'armée pillonne, moyennant des drones turcs, les positions des FSR dans la ville. Selon l'OIM, les affrontements violents ont fait fuir 2500 personnes dans 500 familles.
0: Ouda Ibrahim, et à noter qu'une nouvelle défection dans les rangs des FSR a eu lieu hier. C'est le gouverneur du Darfour, Ahmad Mohamed Ahmed. Il a annoncé sa désertion en direct sur une chaîne de télévision saoudienne.
1: Le seuil des 40 degrés en passe d'être franchi dans le sud de la France aujourd'hui avec des températures records encore attendues.
0: Une cinquième vague de chaleur qui va toucher toute l'Europe. Alors au-delà des victimes qui vivent la canicule dans leur chair, l'économie elle aussi est affectée. Selon la ministre française de la transition écologique, les canicules à répétition qu'a connu le pays cette année pourraient coûter entre 10 à 15 milliards d'euros. Mais il faut rester prudent sur ce calcul, Pierre-Olivier, car chiffrer le coût d'un épisode météorologique est un exercice difficile.
6: Première difficulté pour calculer combien coûte une canicule, il faut prendre en compte ses effets directs et indirects sur l'économie. Pas toujours facile à quantifier, Pascal Delima, chef économiste chez BKMC.
7: Les coûts directs, c'est les dommages qui sont directement liés à la canicule, par exemple la baisse des rendements agricoles, une surconsommation électrique, ça c'est vraiment des coûts directs. Et puis ensuite, il y a des coûts indirects qui sont des effets en cascade dans le reste de l'économie. Si on prend l'exemple d'une récolte, si une récolte diminue, les prix alimentaires vont augmenter. C'est un impact indirect.
6: Autre difficulté, calculer le manque à gagner par rapport à une année sans canicule. Là encore, les indicateurs comportent des marges d'erreur.
7: Les méthodes aujourd'hui qu'on utilise, c'est d'imaginer la production française si cette canicule n'avait pas eu lieu. Donc on compare les mêmes territoires pendant des périodes chaudes, on compare des productivités d'entreprises qui sont exposées de la même façon. Il y a des marges d'erreur forcément. On peut produire un ordre de grandeur crédible, mais il n'existe pas un chiffre unique du coût des canicules et attention.
6: Preuve de la complexité à chiffrer le coût d'une canicule, l'INSEE a refusé de confirmer les chiffres avancés par Monique Barbu.
1: Pierre-Olivier, et puis on termine, Candice, avec une affaire turque sortie hier en salle sur les écrans français.
0: Une histoire de statut social et de compromission. Sophie Torlotin, le cinéaste, Hüseyin Aydin Görsoy, signe aussi un film, un thriller tendu sur une communauté peu représentée en France.
8: Elle refuse de bosser avec un avocat turc.
9: Né Mustafa, il a choisi le prénom Mathieu pour s'intégrer dans le milieu concurrentiel des avocats d'affaires. Alors quand le jeune Abdullah, victime d'une agression raciste dans son taxi, lui demande de l'aide, il lui conseille d'accepter l'argent que propose le coupable, neveu d'un parlementaire européen.
10: Ça a été un immense défi d'être en empathie avec lui.
9: Lionel Erdogan incarne l'avocat peu scrupuleux.
10: Ma réflexion s'est portée sur la sincérité de son acte de départ de proposer de l'argent. Sincèrement, il pense qu'il va aider Abdullah, qu'il va avoir l'argent, il va pouvoir vraiment aider sa famille, il va pouvoir se trouver un projet.
11: Si on a la garantie que l'affaire est enterrée, c'est bon pour nous.
9: Ce cheminement d'ascension et de chute d'un transfuge de classe permet aussi de découvrir la communauté turque peu représentée au cinéma.
10: Je crois que c'est l'un des premiers films sur la communauté. Je me rends compte que les gens sont heureux aussi de découvrir cette communauté qu'ils ne connaissent beaucoup par le sport, évidemment, mais par les restaurants kebab, tout ça. Voilà. Et là, on pousse un peu la porte et on se dévoile un tout petit peu.
9: Mathieu pense devoir gommer son identité turque pour s'intégrer quand Abdullah revendique qu'on le considère comme un Français à part entière. Sans manichéisme, une affaire turque permet aussi avec subtilité d'explorer ses questionnements identitaires.
0: Une affaire turque, c'est à voir en ce moment dans les salles de cinéma françaises.
1: Merci beaucoup Candice Mazotomazic. Les sports avec vous, Pauline Guillou. On commence avec du football et le PSG qui lance déjà sa moisson de trophées.
12: Ah oui, premier match de la saison et premier trophée pour Paris qui s'offre la Super Coupe d'Europe qui oppose les vainqueurs de la Ligue des Champions aux vainqueurs de la Ligue Europa. 2-1 face à Aston Villa avec l'ouverture du score signé Gvichak, Barachtelia. Égalisation des Villans avant la mi-temps et Désiré Doué à la 60e minute de jeu pour offrir le titre à Paris. Il s'est exprimé au micro de nos confrères de Canal+, juste après la rencontre.
13: C'est l'état d'esprit qu'on a, l'état d'esprit de toujours vouloir gagner, d'être le plus compétiteur qu'on puisse être. Et voilà, ce soir, on a encore montré de très bonnes choses. On a su être efficace devant le but, bien défendre aussi, même si on prend ce but. Ça a été une très bonne équipe d'Aston Villa en face, mais on est très content. Retour de vacances, on sait que c'est pas facile, mais on a mis les choses en place ce soir. Il y en a qui ont repris il y a deux jours, lundi dernier. Moi, j'ai repris lundi dernier, mais voilà, c'est exceptionnel. Faut qu'on continue comme ça. C'est une très bonne saison qui débute avec un très, très beau trophée. Maintenant, faut aller chercher le trophée des champions dimanche.
12: Ah oui, si certains avaient les yeux rivés vers le ciel pour assister à l'éclipse, les Parisiens, eux, ont les yeux rivés vers les trophées. Ils ont encore faim alors qu'ils viennent de remporter leur 10e trophée en 2 ans seulement.
1: Toujours en football, le message très émouvant de Lionel Messi sur ses réseaux sociaux après le décès de son père.
12: Ah oui, un message qui rappelle que rien n'est éternel, hein, pas même Lionel Messi que l'on a vu survoler la Coupe du Monde cet été, sa 6e pour aller chercher une finale et que bon nombre de supporters aimeraient voir continuer à jouer. Mais sans son père, personnage ô combien important dans sa carrière, l'astre argentin déclare ne pas se voir jouer encore longtemps sans le regard de son père, ami et agent, selon ses mots. C'est notamment avec lui que Lionel Messi avait quitté l'Argentine pour l'Espagne à l'âge de 13 ans seulement pour rejoindre le FC Barcelone.
1: Et puis on termine avec la natation. Pauline, retour sur la journée d'hier au championnat d'Europe.
12: C'était un jour sans pour la France ce mercredi. Aucune nouvelle médaille. Le relais 4x100 mètres nage libre féminin est passé à côté de la seule possibilité de podium en finissant 4. Les Français pourraient rectifier le tir ce jeudi. 3 d'entre eux se sont qualifiés en finale, notamment Maxime Grousset sur le 100 mètres papillon. Le double champion du monde en titre dans la discipline a fait le 3e temps des demi-finales, 50 secondes et 78 centièmes derrière le Suisse Noé Pontier et le Hongrois Christophe Milak. Les sensations sont bonnes pour Maxime Grousset qui replonge donc ce soir. Il était au micro de Christophe Diremzian.
14: Je me suis senti assez bien, je voulais faire le même 50 que le matin. Après, ouais, Noé fournit son effort dans la deuxième coulée. Moi, j'ai essayé quand même de faire une bonne deuxième coulée aussi. Je pense que je peux le tenir. Honnêtement, c'est juste que là, il faut vraiment faire l'effort. De faire 50-0 ou voilà 50.2 comme il a fait. Et je ne me voyais pas le faire ce soir, tout simplement. Voilà, crescendo. Je préfère faire crescendo que ce que j'ai fait au 50 où j'ai tout mis.

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C'est la première fois. 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
1: Un de mes amis, qui est mort il y a quelque temps, était ce que l'on appelle un truand. J'ai reçu de ses nouvelles peu de temps après, dans une lettre qui disait ceci.

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0: de transformer entièrement le corps en humus. Donc au bout d'un an, il n'y a plus du tout de corps, il n'y a plus que de la terre riche et fertile, cet humus dont on a tant besoin, puisque partout ailleurs, on massacre les sols. C'est surtout l'agriculture intensive, bien évidemment, qui... Voilà,
1: Quelques précisions qu'il faut que j'aille. Donc on a parlé de la Belgique, parce qu'effectivement, en Belgique, il y a une procédure qui est autorisée.
0: Non. En fait, les Belges sont les précurseurs, ce sont vraiment les pionniers. Mais l'humusation n'est toujours pas légalisée là-bas.
1: C'est aux États-Unis que c'est autorisé ?
0: C'est aux États-Unis, effectivement. D'accord. Aux États-Unis, il faut savoir que c'est un procédé qui est technologique. Contrairement à celui que nous défendons. Nous, on souhaite vraiment que ce soit le plus naturel possible et le plus au contact possible des éléments. Là-bas, aux États-Unis, ça a le mérite d'exister, mais déjà, c'est beaucoup plus rapide. C'est 2 mois au lieu de 12 mois. Et tous les paramètres sont gérés électroniquement. Il y a des capteurs, des sondes qui sont reliées à des ordinateurs.
1: Ça contredit un petit peu l'esprit dont on parlait de retour à la nature réintégration au cycle de la vie. Alors donc, pour bien résumer, voir si j'ai bien compris, comme ça permettra de rectifier. Donc, on enterre le corps dans un endroit bien défini.
0: Alors, enterré. Oui, c'est ça que je n'ai pas encore expliqué. En fait, le corps n'est pas enterré. Le corps serait déposé sur 20 à 30 cm de broyat végétal et recouvert d'environ 2 mètres cubes de broyat végétal. Donc ça fait vraiment une butte. Et c'est pour ça que ça ne peut pas polluer les sols, parce qu'en fait, le lit végétal va servir de filtre. Et donc, permettre justement, malheureusement, d'utiliser des choses qui ne sont pas très belles. Mais en fait, il y a des gaz et des liquides qui s'échappent au moment du décès. Et en fait, ce lit végétal permet d'absorber tout ça. Et donc, justement, de ne pas polluer, en fait, les sols.
1: D'accord. Donc, après, au bout de 100 jours ou au bout de 12 mois,
0: Au bout de 100 jours, il n'y a plus de chair, de chair, il n'y a plus que les os. Mmh. Donc en fait, là, on aimerait former des humusateurs qui viendraient retirer les os et éventuellement tous les éléments qui seraient non biodégradables, comme ils le font dans les crèmes. Oui, les dents, les prothèses, ce qui est en titane, ce qui peut être en silicone, enfin voilà, tout type de choses. Et tout ça serait bien évidemment retiré de la butte d'humusation.
1: Et on broie.
0: On broierait les os qu'on viendrait réincorporer. Ça, c'est vraiment en fonction de la volonté des personnes. Ce qui est aussi très intéressant à rappeler, c'est qu'en fait, tout vient un peu de l'intérieur de la personne. C'est-à-dire qu'on a notre microbiote intestinal, et donc ce sont ces milliards de micro-organismes qui participent à la décomposition du corps. Donc en fait, quand les personnes disent « Oh mais quelle horreur, j'ai pas envie d'être mangée par les vers », les personnes ne sont pas mangées par les vers. En fait, on a notre programme d'autodestruction, je dirais, qui est programmé dans nos cellules, et on a tous ces milliards de bactéries et de micro-organismes, en fait, qui participent à la décomposition du corps. Et après, dans un second temps, ce sont les micro-organismes du sol, la microfaune.
1: Et donc ce phénomène ne peut pas avoir lieu quand on procède à une inhumation classique avec thanatopraxie qui nous rend...
0: D'une part, le corps n'est pas au contact vraiment des éléments et du sol. Et d'autre part, effectivement, il y a plusieurs barrières. Il y a la housse, il y a le cercueil, il y a les capitons, il y a les vêtements qui font que ça retarde le phénomène de décomposition. En fait, on n'est plus dans un phénomène de décomposition, mais de putréfaction. Et c'est ce qui engendre en fait, le fait que en Allemagne, au Portugal et tout ça, ils observent que 30-40 ans après, les corps ne se décomposent plus. Quand ils sont obligés de faire des exhumations pour des reprises de concessions, etc., ils se rendent compte, en fait, que les corps ne sont pas décomposés. Et ça pose un véritable problème. C'est déjà abominable pour les fossoyeurs. c'est vraiment pas agréable pour eux.
1: Donc ça, c'est le problème de la thanatopraxie, en fait, du traitement qui est chimique, qui nous rend un petit peu...
0: Alors, personne ne s'est penché sur la question, il n'y a pas eu d'études de fait. Il se pose, d'ailleurs, les

0: les articles concluent comme ça, en disant qu'ils ne, ils se posent la question, mais on peut bien évidemment très clairement présumer qu'il y a un lien de cause à effet. Et puis nos corps, nous-mêmes, sont de plus en plus pollués, en fait. Hein.
1: Oui. On a des on contient beaucoup de plastique, paraît-il.
0: De plastique, on a aussi beaucoup de personnes qui consomment des antibiotiques, on a plein d'additifs alimentaires, enfin voilà, quoi, on n'est pas exempt de pollution, hein, du tout.
1: Oui, c'est plutôt la canne à sucre, mais... ouais. Donc, dans les musations, évidemment, l'intérêt, c'est que alors, même s'il y a tous les déchets qu'on a accumulés dans notre corps, ils sont toujours là, mais ici, ils sont détruits par notre en grande partie par notre microbiote intérieur. Ensuite, on ajoute ce broyat, le broyat des eaux, après avoir retiré les éléments non carbonés, enfin non...
0: Oui, non biodégradables.
1: Non biodégradables. Mm-hmm. Et donc là, on obtient, je dirais, un substrat qui va permettre là, de développer un arbre.
0: Oui, c'est... parce que si vous voulez, en fait, lors de la première phase, donc les 3-4 mois, il y a ce qu'on appelle une phase thermophile, donc une phase de montée en température, comme lors du processus de compostage. Ça peut monter jusqu'à 60-70 degrés. Et en fait, durant cette phase, la montée en température va neutraliser, on va dire, les agents potentiellement pathogènes et en fait découper les molécules de produits chimiques. Là où on n'a pas encore de recul, et c'est pour ça qu'on voudrait vraiment des expérimentations, c'est concernant tout ce qui peut être métaux lourds, justement. Voilà. Mais à partir du moment où on va retirer les dents qui contiennent éventuellement des plombages, les métaux de certaines prothèses, etc., même si notre corps contient des métaux lourds, la terre est capable d'absorber, en fait, quand il n'y a pas une trop forte concentration d'un même élément au même endroit.
1: Eh bien, je crois que là, on tient une bonne quantité de terreau pour faire un bel arbre. Et on va voir comment ça pourrait se passer après ça.

0: C'est Serena Brancale qui nous chantait Ad Andamento Lento. Et oui, effectivement, nous avançons lentement vers l'humusation.
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0: Alors Florence Valdès, ici présente en face de moi, nous a détaillé un petit peu le processus de l'humusation, qui pour l'instant reste illégal, hein, on peut dire comme ça. En tout cas, pas autorisé en France pour la fin de nos jours. Il y a des gens qui s'en occupent, donc, notamment Florence. Alors, comment ça se passe? Quelles sont les démarches? Auprès de qui? Et à quoi ressemble tout ce beau projet? Allez, 3 minutes.
2: Alors, en fait, nous, ce qu'on souhaiterait, notre projet, nous ne sommes pas législateurs, donc on ne peut faire que proposer, mais on aimerait vraiment que, justement, à l'issue des 12 mois, à l'issue donc de la transformation entière du corps en humus, cet humus soit transféré dans des forêts du souvenir, sur chaque commune, pour en fait recréer une forêt, et qui serait une forêt sanctuarisée, sacrée, à laquelle on ne pourrait pas toucher, parce que justement on souhaiterait que l'humus obtenu permette de faire pousser des arbres à la mémoire des défunts, et que justement, puisque ce serait un lieu de recueillement, ces forêts un petit peu partout, déjà soient des poumons verts qu'on recrée un petit peu partout, et en même temps qu'on n'ait absolument pas le droit de couper ces arbres. Ces arbres seraient protégés. Voilà.
0: Alors, oui, l'idée, c'est peut-être un petit peu, entre guillemets, de faire des forêts à la sortie des villages à la place des cimetières.
2: Exactement.
0: Oui,
2: c'est exactement ça.
0: Ça ferait quand même beaucoup plus de verdure et beaucoup moins de ciment.
2: Oui, et ce serait un véritable lieu de recueillement vivant. En fait, les personnes, surtout les jeunes, ne vont plus trop dans les cimetières. Ils n'entretiennent plus trop. Je pense que si c'était vraiment dans la nature, vraiment un lieu de un peu de méditation, je pense que ce serait beaucoup plus agréable d'aller rendre hommage à nos défunts.
0: Oui, alors est-ce qu'il faudrait faire un accès restreint ou contrôlé, ou est-ce que si on allait faire un pique-nique avec papy et on s'installe près de son arbre?
2: Je pense qu'il faut qu'on bouge un peu les codes, effectivement, que ça soit vivant. À Toulouse, il y a un cimetière qui est un très beau cimetière et qui est un lieu de promenade. Il y a même, je crois, que les chiens sont autorisés. Enfin, voilà, ce qu'il faut, c'est remettre de la vie dans tout ça et se dire que la vie continue. Oui. Le message le plus important, c'est ça, quoi.
0: Que la vie continue. L'homme, là, dans ce processus, s'intégrerait vraiment complètement au cycle de la nature.
2: Oui.
0: Notre
2: Exactement.
0: Mort deviendrait utile.
2: Hein. Deviendrait vie, donnerait vie à d'autres formes de vie sous forme d'arbres. Et donc, il faut savoir que nous sommes soutenus par des parlementaires. On a la députée Elodie Jacquier qui fait un gros travail par rapport à ça. Et puis, on en a d'autres. Mais on a besoin que nos parlementaires, en grand nombre, soutiennent cette proposition pour que justement ça puisse être légalisé. Donc en fait, on essaye de faire bouger un petit peu le regard par rapport à la mort, parce que à l'heure actuelle, on est vraiment dans une culture et une civilisation où la mort est mise de côté. On ne veut pas la voir, on ne veut pas l'intégrer. Malheureusement, elle fait partie en fait du tout. Et si on change ce rapport à la mort, on va pouvoir vraiment étudier ce sujet de façon sereine et de façon pour que ça puisse être véritablement écologique, qu'on puisse trouver une solution au devenir du corps des défunts.
0: Oui, alors c'est un petit peu alors c'est bien qu'il y ait des parlementaires qui s'en occupent. Alors plus les parlementaires seront convaincus que le projet plaît à beaucoup de gens, plus il y a de chances que ça les intéresse. Je crois que c'est comme ça que ça marche.
2: C'est ça.
0: Je pense que c'est vrai que c'est vraiment extraordinaire qu'on puisse se dire de devenir la vie, d'avoir une mort utile.
2: Oui. Absolument. Donc, en fait, nous, notre association, c'est justement faire connaître l'humusation pour pouvoir la faire reconnaître légalement. Donc, on propose bien évidemment d'adhérer à notre association pour qu'on soit un grand nombre. On a une pétition sur mesopinions.com qui est à signer. On est plus de 27 000 signataires au jour d'aujourd'hui. Et on propose également aux personnes qui le souhaitent d'envoyer des courriers à leur maire et à leurs députés, à leurs sénateurs pour les interpeller sur le sujet et faire bouger les choses.
0: Eh bien, merci Florence. Oui, c'est déjà fini, ça passe vite une demi-heure.
2: Ça passe très vite.
0: Alors, bah, espérons que l'humusation va se développer et qu'on pourra présenter ça à nos... Alors bien sûr, je mettrai tous les éléments sur le site internet de la Clé des Ondes. Parce que Le Chemin des Transitions, c'est une émission produite par Dynamo. Dynamo EAU à la fin, c'est l'association qui amène l'eau là où elle n'est pas. Donc on peut nous retrouver soit sur dynamo.org, soit sur laclédesondes.fr. Et là, il y aura toutes les informations pour retrouver humusationfrance.org. C'est ça, hein?
2: C'est ça.
0: Et non pas humusation.org, qui est le site belge.
2: Oui.
0: Allez, Le Chemin des Transitions, c'est fini pour aujourd'hui. Merci à Tom, notre virtuose de la table de mixage et de la bande sonore. Maxime, notre champion du carnet d'adresse utile. Xavier, notre grand Manitou. Baptiste, notre couteau suisse. Léa et Léa, nos pépites fraîcheur et fluidité. Allez, place à Point Chaud pour l'actualité sociale. Climat de lutte, comme son nom l'indique. Et puis de la musique grette et du jazz. Soyez sympas avec vous. Soignez-vous. Écoutez La Clé des Ondes.
2: Merci beaucoup, Denis.

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